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On est arrivé, il y a un espoir, il y a un Canadien. On est arrivé, il y a un Canadien, il y a un Canadien, il y a un Canadien, il y a un Canadien, il y a un Canadien, il y a un Canadien, il y a un Canadien, il y a un Canadien, il y a Je vais vous montrer que vous avez des musiques. Je vais vous montrer que vous avez des arrêts. Mais vous avez des musiques. Je vais vous montrer que vous avez des musiques. Je vais vous montrer que vous avez des musiques. Je vais vous montrer que Aspoor a bend. Oui, tellement, tellement. Tom l'a dit, il y a une bébé. L'année prochaine, au mois de septembre, je vais pas en avoir ma roche, couilleur, minat. Mais c'est tout, je suis nante. Au moins, il m'a donné dit à ma dire, quand je crois des hêtes, les séries, quatre tâtes, moi non. Là, je peux tomber de la main, double action. Et voilà, bien, il y a une chose qui est dite. On est disponible. 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On a une page, mon bonnet, un temps de page, mon stone, papa est bendo. Il est Jean-Luc, mon pito.
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Mina dans 2 semaines, j'ai droit à 47 balles. Mina dans 2 semaines, j'ai 48 balles. Et les petits tas, je m'y ai mis à tamner, j'ai droit à 46 balles. Non, on a tamam, tu es venu. Ni hum la stange, j'ai droit à 47 balles. Mina, ni hum la stange, j'ai droit à 48 balles. On est passé pour un stint, on est là, dim, donc j'ai quand même mis une statrorino et t'as dit non, quand t'as trop la radio, ça. Et tout à ta base mouno, païta. Bon, j'ai eu Mr. Humian. Il y a du bingo un soir à la radio que je savais dire. Le bingo a commencé à 19h15 pour les doubles actions. À 20h, ça va être les blocs puis les moitiés-moitiés. Alors là, j'ai bingo un jeu que je savais dire. Il y a eu un jeu que je savais dire. Il y a eu un jeu que je Mina de hoofd te beginnen, ik noem met wat je, ik noem gebaseerd naar een geloot, maar moetje. 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Kijk. 4 marques des voitures, puis au 22, nous devons et 21 ans. Tu suis nous, 22, là, 8 heures, oui, de te dire. On va dire, minette, mais dans vous, on va dire à nous, d'un d'un. Vous avez dit, d'un mien, je crois, attends, d'un d'un d'un d'un d'un d'un d'un d'un d'un d'un d'un d'un d'un d'un Et maintenant, vous nous y aurez une bonne bonne bonne bingo. Je peux pas mordre, mais maintenant, on a une chaîne. Et puis, samedi, il y a une bonne ronde de sien. Mais il y a une déjeuner brunch. Il y a une bonne ronde dans nous. Avec Windows and Mug, 418-965-3597. 4-8-9-6-5-35-97 On a dit chez toi que Gilles Brown. Brown. Non, attends, c'est mon nom. Où est-ce que tu es?

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Et où t'es t'avoué déjeuner tout d'un eau? Déjeuner brunch, n'y a tout d'un eau, ça. Et que Windwindahuk, 418-965-35-97, 418-965-35-97. Ta mame d'indéna. Où t'es mame d'indéna? J'ai tout de même. J'ai huit man ma tchonge. Déjeuner des windows. On est Gilbert Bécaud, tu rends une remote, l'orange, je me suis mis.

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Le petit papé, on est pas de l'Yaroun, on a mis le petit papé. Mais il y a des déjeuners, t'es, ouais, déjeuner brunch, 20 piastres. Avec une douane d'ailleurs, 418-965-35-97. 418-965-35-97.

Elle m'a amené à une autre chose. 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

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Mais non, mais dame ja. Ben voilà, j'ai notre nom. René, nous René da we bingo de bingo dans ce ça on a venu. 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J'ai mis à dire que nous avons été chaves de la route, mais nous avons été bien de la route. Nous avons été bien de la route, nous avons été bien de la route. Nous avons été bien de la route. Nous avons été bien de la route. Le bingo va commencer à 19h15 pour les doubles actions à 20h. Ça va être les blocs plus les moitié-moitié. Nous avons dit que nous avons été bien de la boule noire. Nous avons été bien de la noire. Hey, bien de la route. Tu vas dire que c'est un peu plus de temps. Les Canadiens, c'est un peu plus de temps. On est en train de se faire un peu de Canadiens, la coupe est en train de se faire. Et vous avez un peu de temps, vous avez un peu de temps. 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On a dit chez toi que beau noir et nous, loin de la ville.

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Oui, je trouve qu'on y rembagnait. Et Claude Michel, tu sais, il m'a dit, oui, il a mal d'amour.

Patrick Juvet, attendez-moi. On n'a pas oublié qu'il y a du bingo à soir. Hein, à soir. Hein. Il y a du bingo à Radio Kouhabdren. Le bingo va commencer à 19h15 pour les blocs. Non, pour les doubles actionnaires. Pour le double action, il va commencer à 19h15. Pour les blocs, plus les moitié-moitié à 20h. Non. Ça va être tellement bête, hein? Eh bien, on est nuit, on dit des wins, haïch. Ah, c'est pour me soigner des wins. M'a dit des wins, ou un dit au monde, alors, ah, non, vous dites, non, il t'a dit, non, mais c'est un guénit. Vous dites, t'es un de vous, un tatou de nid, n'a pas de zit à mon galon, parce que pour me scotcher, il y a des wins, drôle. Et il me s'est tué à la minuit. Alors, je me soigne, ben, ça. Bah, t'es bon, il y a bingo, hein. Ah, ça, c'est un endroit, mais t'es un. 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René, la hichouine, chez moi, la vie en rose. 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René, chez moi, Christina, Manette, Catherine Dornohan, Kéhadane, Jodi, Yadi, chez moi, la vie en rose, ni d'autres, pas de minato, abnahe, chez moi, Hotran, Chicano.

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Est-ce qu'on dit Kattegat, un citin, quelques pètes me l'a dedans? Galouna, pète-moi, dis-moi, je crois que je dois s'y mener.

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Ma route masque Rosalie Vallée. Une bonne journée aux gens de Manouane, Obedjouane et Montachi, ainsi que tous les auditeurs et auditrices qui s'intonisent la radio CQ FM. Et on est en Mishkot Bistadjen, Poutat Kabakaza. Je vais te mettre une espèce de choix de vegan, country, qui est peut-être non. 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Merci pour le piano, j'ai un mec Silvio Pinetta. C'est un peu de mon temps. Je ne pas nous stagner, Andrea. Je suis venu pour regarder Andrea Pinetta. Nous avons une bonne journée. Tcha. Bonne fin de journée pour nous. Nous avons une bonne journée. 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

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C'est mon terme, les minutes pour la pète. On est une baïenne, une trentinette. On est une baïenne, ça. Je vais dire qu'il m'a dit à te me secondre. Une trentinette, une baïenne. Bon, je vais avoir des venances, je vais avoir des métaux, je vais dire.

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Nätä show, dimitte tutsuko yhtä, nätä li poskel 350, 75, alors, je vais vous donner les montants du 2 cumulatif. Le double action est au montant de 879 dollars double action. Et le cumulatif bloqué au 47e numéro, 10 432 bloqué. Ok, au 47e numéro. Et quand on m'a dit de mes gouttes, nous avons pas ce que ce begin de terminer ou non, ou à ça, tu es 418-968-85-23, Maliotenam, 418-927-32-44. Et tu te... Ah ouais, je t'ai mis. Je t'ai mis, t'as mis, t'as mis, t'as Petit begin, 16h45 de Wunien. 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

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Batista Begin, de minus en noir sur Beck, et je constate Batista Begin ma pousse ici au Evansa, et que je peux taper notre trite de noja. Mon goût, ma doute est à Bando, a dit que c'est Batista Tu as des noyaux à pétard, tu peux te mettre à pétard.

La page 250. Le gamme quoi t'aimes? Martigues.

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Ne pa derange. Ne pa derange. On est une autre bonne soirée. J'ai dit non. Bye bye.

Il est exactement 19h15 sur les ondes de la radio CKU. Nous allons débuter le tour du duo double action avec qui seront de couleur rouge, vodka. On va débuter le bingo avec le premier tour du ligne. Bon pour 150$. Premier numéro, je suis catch dans le demande. J57. Peut-être noir en J57.

I17 Côte Noire Nihoas, I17. I16, Côte Noire ou Côte Ouest, I16.

74, ni hoas, tatnoa hunne, ou 74.

G49, nœud noir ou pêche 2, G49. Le premier tour de ligne, double action, bon pour 150$. Nu shape ma big shit, engine buggy, chillout mec. G58, des de toutes noires, une roche. G58, 5-8.

0: Allô?
1: Oui.
0: Ah, ok. Numéro de la carte.
1: 1328.
0: Numéro de série.
1: 0390963.
0: Tu te donnes, non?
1: 39-22-27-54-68-72-61-49-52-37-45-29-17.
0: Ok, bingo, félicitations.
1: Ah oui,
0: Yamé. Le nom de vérification de carte.

0: Oui, allô, numéro de la carte?
1: 18-79
0: Numéro de série?
1: 039 09 33
0: Je te donne mon nom.
1: 63 21 29 36 40 58 53 39 31 49 60 46 54 48 46 57 51.
0: Ok, bingo, félicitations.
1: Bye.
0: Yummy. Une autre vérification de carte.

0: Oui, numéro de la carte.
1: 1730.
0: Numéro de série.
1: 039-096-3.
0: Tu dois dormir.
1: 35-22-29-36-45-57-48-69-64-16-17-49-32-61-61.
0: Bingo, félicitations.
1: Yamé.
0: Nom de vérification de la carte.

0: Numéro de la carte?
1: Oui, c'est le 1411.
0: Numéro de série?
1: 039-09-63.
0: Vos numéros?
1: 5-3-25-22-40-45-56-54-69-61, 27-28-52-57-74-75.
0: Bingo, félicitations.
1: Merci beaucoup.
0: Yamé.
1: Bye.
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0: Quatre gagnants autour du deux lignes. Nous allons terminer le tour avec la carte pleine. Ok, prochain numéro. Minute dans le jeu. I-26, Nirnoir au Cotois. I-26, 2-6.

Au 71, quoi de Nihuas, Tetnoa, Houpec. Au 71.

0: Et 30, Nochtano, et 30.
1: Ok.
0: Ok, 35 numéros dénommés. Ah, Nochtano, on peut t'aider, tu dors une demande. B2, niche. B2. La carte pleine, bon pour 400 $.

N42, non, noir en neige, N42. Nous terminons la carte pleine au montant de 300 $. On est Jerry Hags naturellement. Nous sommes dans le Nassé, je crois, et Ken. B4, no, B4.

B13, côte noire en est, B13. I24, noir en eau, I24.

0: Bingo à la carte pleine, bingo de hacks new galon. Numéro de la carte.
1: 1255.
0: Numéro de série.
1: 039-09-63.
0: Et numéro.
1: 11-14-1-5-9-12-2-4-13-15-26-27-25-29-24-19-28-20-21-30. 37-40, 39-42, 43-45, 34-41, 55-57, 46-47, 53-58, 49-50, 56-54, 73-61, 69-67, 63-70, 66-65, 74-71.
0: Bingo, félicitations.
1: Merci.
0: Merci.

0: Numéro de la carte.
1: 1933.
0: Numéro de série.
1: 039-09-63.
0: Tes numéros.
1: 13-15-5-4-6-12-9-11-8-14. 28-20-24-29. 30-22-19-17-16-25. 37-34-38-35. 45-44-40-31. 49-50, 58-52, 56-47, 54-51, 46-53, 65-61, 64-66, 74-72, 63-75, 62-71.
0: Bingo, félicitations.
1: Merci.
0: Yamé.
1: Yamé.
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0: Deux gagnants tour du... De la carte pleine, on est prochain. Prochain bingo. Ok, le prochain. Prochain numéro aurait été le I25, malheureusement. Il n'est pas nommé déjà. C'est tout ça. Ok, à tantôt.

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1: 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Si jamais il y a une complication au niveau du système téléphonique de la radio, le bingo se poursuivra dès que le problème sera résolu. 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La vérification est obligatoire avant la remise du gain. Comme à l'habitude, après chaque tour gagnant, nous attendrons les 25 secondes avant de clore ce tour et passer au tour suivant. Si une personne appelle après la pause de 25 secondes suivant la validation d'un bingo, d'un gagnant ou d'une gagnante, quelle que soit la raison, l'appelant n'est plus éligible auprès de ce tour. L'annonceur maison nommera les numéros 4 fois, soit 2 fois en Inuemun, 2 fois en français et 2 fois en anglais pour les bingo mons seulement. Aucun remboursement sur les cartes de bingo. La direction du bingo.
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20h02 sur les ondes de la CKU. Nous allons commencer le bingo régulier avec le premier tour. Premier tour du link, bon pour 700$. On est une shipment avec Stetin, de Mawiek, Tudo de Mec. Premier numéro, ce que tu donnes, tu demandes G50. Pas des dettes, toutes nous, G50. La couleur de vos cartes est gris.

au 70, ni ou 70 70